Ils sont là pour vous. Ils ont décidé de se battre dans un duel SPL sans merci. C'est un peu. La barre des 150 décibels a été dépassée aujourd'hui. Maintenant.